sainte putain, tant elle vend au sommet de la terre la vie, maman. Elle vivait sur un nuage rose et un jour de ciel névrosé. Ses yeux volages firent des roses, pleurant des perles de rosée. Fleurs